Vous ne savez pas que vous étiez amateur de messagerie rose. Vous êtes comme tous les patrons. Ça vous excite de vous appeler secrétaire, hein?